0: Pour ce soir et la nuit prochaine, eh bien, généralement nuageux, 40 % de probabilité d'averse de pluie en soirée, suivi de 40 % de probabilité d'averse de neige au courant de la nuit, minimum de zéro. Pour la journée de demain, eh bien, 40 % de probabilité d'averse de neige tôt le matin, suivi de 40 % de probabilité d'averse de pluie tard le matin et tôt en après-midi, ensuite alternant soleil-nuage, maximum de 9. Et pour dimanche, du beau soleil, maximum de 13. 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
1: c'est la deuxième heure des classiques pop. Philippe Lacombe, heureux de vous jaser, heureux de vous retrouver. J'espère que vous avez du plaisir à écouter les classiques pop, à se replier les années 80, 90, 2000. L'avenir dans le montage. Vintage, un chanteur décédé en janvier 2016. Il avait 67 ans. C'est Glenn Frey, Heat Is On. On aura du American Authors avec Best Day of My Life. Du Bon Jovi, Have a Nice Day de 2005. Et on commence le montage vintage de la deuxième heure classique pop de l'année 2011. C'est ma blonde depuis toujours, c'est Jennifer Lopez et On the Floor sur Classic Pop.
2: J-Lo.

Girls, Just Want to Have Fun de l'année 1984. Et ça, cette chanson-là, c'est assez bizarre parce que il était dans une tournée, puis à un moment donné, ben Robert Hazard, il prenait un bain dans une chambre d'hôtel, puis il a sorti une chanson dans sa tête, puis il fredonnait. Il a pris un morceau de Kleenex, puis un stylo qu'il avait dans la salle de bain, il a essayé de pommier le Kleenex, et il a marqué les paroles de la chanson. Il est sorti de la chambre d'hôtel, il est allé voir Cyndi Lauper, puis il a dit à Cyndi Lauper, tiens, regarde, ça c'est ton prochain hit. La toune, elle a été écrite en 15 minutes, et c'est devenu le plus gros succès de Cyndi Lauper, Girls, Just Want to Have Fun de l'année 1984. Philippe Lacombe, heureux d'être là, dans une quinzaine de minutes, salutations express, via la page Facebook de Classic Pop, tous ceux et celles qui ont cliqué j'aime, on va vous faire un petit coucou. Il y a du Foreigner à venir avec Urgent de l'année 80.

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0: iTunes, you like the way I do de l'année 1989. Sur la page Facebook de Classic Pop, salutations à Florian Larocque, salutations également à Dego Côté, salutations aussi à Salim Amana, salutations à Monica Girard, salutations à Jessica Martineau, salutations à Sabrina Montour, salutations à Lynn Cadieu, salutations à Jonathan Waterloo, salutations à Bernard Bergeron et salutations également à Isabelle Plante. Je vous dis un immense merci d'avoir cliqué j'aime sur la page Facebook des Classic Pop. Allez-y, à chaque semaine, on met peut-être quoi, 2 vidéos avec une petite histoire par rapport aux chansons que vous allez entendre dans le show Classic Pop. Philippe Lacombe, heureux de vous jaser, on fait une courte pause. La prochaine toune, vous allez l'aimer comme ça se peut pas. Puis je vous le dis, là, vous allez monter le volume de votre radio ben au maximum. C'est Heart qui s'en vient avec Never de l'année 85 après ceci.
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0: de l'année 1987, la musique de Billy Idol et Money Money. Puis à l'époque, je faisais de la radio étudiante au secondaire. Moi, je suis natif de la région d'Ottawa Hull, qui est aujourd'hui entre autres Ottawa-Gatineau, mais à l'époque, c'était Ottawa Hull. Puis on faisait de la radio étudiante à l'époque là-bas. Puis j'avais pas beaucoup, en fait, on n'avait pas beaucoup d'argent à l'école pour la radio étudiante. Puis on avait, je sais pas, peut-être 10-45 tours à peu près. Puis on devait faire un show de radio pendant une heure. Puis Billy Idol, Money Money, je pense que ça jouait à peu près deux fois par émission. Parce que c'était la grosse tune de l'époque. Puis on était capable, avec nos 2$, parce que je passais le journal local à l'époque, j'étais payé 2$, je pense, par semaine ou quelque chose comme ça. Fait que j'avais été chercher le 45 tours chez Miracle Mart à l'époque. J'étais bien content de mon acquisition. Dans un instant, on aura la troisième heure des classiques pop et on va commencer ça avec du Gloria Estefan, Turn the Beat Around, après ceci.
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1: C'est quand on dit que le temps passe vite, là, ben ça, c'est une bonne preuve que le temps passe très, très, très rapidement quand on est en bonne compagnie avec les Classic Pop, parce que c'est déjà la dernière heure et c'est la conclusion du Classic Pop d'aujourd'hui. Philippe Lacombe, heureux de vous jaser. On aura du Mr. Mister avec Keria. On va entendre aussi du Spice Girls. On va entendre du Europe de Final Countdown. On aura du One Republic Love Runs Out. Les Third Eye Blind, Semi Charmed Life. Et on commence le montage vintage de 94, c'est Gloria Estefan et Turn the Beat Around sur Classic Pop.
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Mr. Keria, K-Y-R-I-E, de l'année 1986. Très bon, cette chanson-là. Je l'avais sur une cassette à l'époque. J'avais pas le 45 tours, j'avais ça sur cassette. Puis j'écoutais ça dans mon Walkman, puis j'étais bien content. Je mettais ça, j'allais à l'école. On marchait 15 minutes par jour. Dans ce temps-là, on n'avait pas peur d'user nos semelles de bottes pour aller à l'école. L'école, aujourd'hui, est à, quoi, 30 secondes, et l'autre bord de la rue, il faut prendre l'autobus scolaire pour aller à l'école. Mais dans notre temps, je parle comme les vieux mononcles. Dans notre temps, on marchait, on n'avait pas peur des enfants. Mais bref, j'écoutais ça dans mon Walkman. On aura du Tears for Fears à venir avec Shout après ceci.

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0: a sorti un petit peu de notre mandat. Des fois, ça arrive. T'sais, on n'est pas obligé de respecter le mandat 80, 90, 2000. Quand il y a quoi de bon dans les années 60, on peut se permettre de le faire jouer. Puis c'était le cas avec les Beatles. A Hard Day's Night, c'est un classique pop de 64. Vilain Pingouin s'en vient avec Petite Vie, Petite Misère. Et les What a Girls, It's Raining Men de 82 après ceci.
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OK, je vous fais une confidence. J'aimerais bien ça chanter cette chanson-là à mon mariage si un jour je me marie. Bad English, When I See Her Smile. Mais non, mais quoi, je l'aime, la toune. C'est comme ça que se termine le classique pop d'aujourd'hui. Ici Philippe Lacombe, je vous donne ma bénédiction musicale. Passez-en une très bien belle et bonne. On se reparle prochainement. D'ici là, je vous dis, spill it or die!

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2: Le vendredi 1er mai, ici Lucie Besrazac et voici les nouvelles. C'est aujourd'hui qu'est entrée en vigueur la hausse du salaire minimum au Québec qui passe de 16,10 $ à 16,60 $ de l'heure. Selon le gouvernement du Québec, ce sont environ 250 000 travailleurs qui bénéficieront de cette hausse de 3,1% du salaire minimum. Lors d'une mêlée de presse, le ministre du Travail, Jean Boulet, a estimé que le salaire minimum évolue de manière équilibrée dans le contexte économique actuel.
3: Je pense qu'on utilise des critères objectifs et il faut accroître la capacité de payer des travailleurs tout en respectant la capacité de payer des PME.
2: Première d'une série de présences de politiciens à la Chambre de commerce du Montréal métropolitain aujourd'hui. Déjà en campagne, Charles Milliard a présenté ses projets dont sa priorité, la rénovation du métro. Les détails avec Annie Guillemette.
4: Pour le chef du PLQ, avant de construire, il faut entretenir. Comme des employés à l'heure sont plus productifs, il place la mise à niveau du métro en haut de sa liste. Il ne dit pas non à un projet de transport de l'Est, mais selon les sommes disponibles.
5: On va devoir ordonnancer les projets, mais j'ai voulu ce matin vous donner ce que je vois comme numéro un.
4: Devant un parterre de gens d'affaires, Charles Milliard n'a pas manqué de rappeler qu'il veut mettre la hache dans la paperasse administrative des PME, sauf que dans beaucoup de cas, le développement passe par l'immigration. Et là-dessus, il veut gérer région par région.
5: J'essaie d'avoir une nouvelle approche. C'est en consultant les gens des régions qu'on va avoir une meilleure idée de notre capacité d'accueil.
4: À l'international, Charles Milliard mise sur les alliances avec des partenaires francophones et veut former un front commun non-partisan à l'Assemblée nationale pour tenter d'obtenir ici la Banque de défense de sécurité et de résilience, un organisme de l'OTAN qui sera installé dans une des 4 villes canadiennes en lice. Annie Guillemette, Cogeco Nouvelles, Montréal.
2: Le prix de l'essence ordinaire à la pompe a dépassé les 2 $ le litre dans plusieurs régions du Québec, affectant le portefeuille des automobilistes et ultimement celui des consommateurs en raison des coûts de transport des marchandises. Avec le conflit qui persiste dans le détroit d'Ormuz, empêchant le transit de plus de 20% du pétrole à l'échelle mondiale, l'incertitude persiste en ce qui concerne cet approvisionnement. En marge du caucus des députés de la CAQ, la première ministre Christine Fréchette a dit que son gouvernement songe à des mesures pour aider les Québécois.
6: J'ai demandé au ministre des Finances de me revenir avec différentes pistes d'action. Je vous dirais que mon approche préférée, c'est celle que j'ai prise initialement, à savoir baisser le prix des plaques d'immatriculation suivant le niveau de recettes additionnelles perçues à cause de la hausse du prix de l'essence.
2: L'amende maximale infligée aux compagnies aériennes qui enfreignent de manière répétée les droits des passagers sera quadruplée pour la porter à 1 million de dollars au Canada. C'est ce qu'a annoncé le ministre fédéral des Transports, Stephen McKinnon, en expliquant que le système actuel ne fonctionnait pas. L'Office des Transports du Canada qui traite les plaintes des passagers fait face à un arriéré de près de 100 000 dossiers. Dans sa mise à jour économique du printemps, le gouvernement fédéral prévoit donc de confier un tiers le traitement des plaintes des passagers aériens pour venir à bout du retard accumulé.
7: Il n'est pas étonnant qu'autant de frustrations se soient développées. L'objectif de tout cela est de rétablir la confiance, de redonner foi aux passagers dans notre système de protection. Nous voulons que ce retard soit comblé le plus rapidement possible. Nous voulons que les gens sachent que l'attente touche enfin à sa fin.
2: Et le président des États-Unis, Donald Trump, assure que les hostilités envers l'Iran sont terminées. C'est ce qu'il a écrit dans une lettre transmise à des responsables parlementaires américains selon l'AFP. Il a donc assuré qu'il n'entrait pas en infraction de la loi qui oblige le président de demander l'autorisation du Congrès pour poursuivre un conflit au-delà de 60 jours. 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
3: Le vendredi 1er mai, ici Lucie Bessrazac et voici les nouvelles. Les tarifs des abonnements de la Société de transport de Montréal vont augmenter d'environ 5% à compter du 1er juillet. L'Autorité régionale de transport métropolitain affirme que c'est un équilibre entre l'accessibilité pour les usagers et la pérennité du réseau de transport collectif. Le tarif ordinaire des titres mensuels, tout mode, augmentera de 5,50 $, mais aucune hausse n'est prévue pour les titres unitaires. Malgré tout, le transport en commun montréalais réussit à maintenir des prix attractifs comparément aux autres métropoles internationales, comme l'explique Pierre Barriot, expert en planification des transports.
4: Ah, je vous dirais, nos tarifs sont quand même raisonnables à Montréal. Si on va à New York, c'est plus cher. Donc, c'est certain, il y a des endroits où c'est beaucoup plus cher, il y a des endroits où c'est moins cher aussi. Mais Montréal, dans les grandes métropoles, a quand même une tarification qui est attractive par rapport la majorité.
3: C'est la journée internationale des travailleurs et les activités entourant l'événement vont se dérouler sur 2 jours au Québec, donc jusqu'à samedi. Des syndicats, mais aussi des groupes communautaires et étudiants participent aux différentes activités. Pour le président de la centrale des syndicats démocratiques CSD, Luc Vachon, de nombreuses luttes restent à mener en matière de santé et sécurité au travail, d'équité salariale et de salaire décent.
5: Que ces journées-là de commémoration servent aussi à exprimer des différentes revendications. C'est d'abord une journée commémorative de lutte de travailleurs, travailleuses qui symbolisent les luttes collectives.
3: Le prix de l'essence a commencé à dépasser 2 $ le litre à Montréal et dans plusieurs régions du Québec. La hausse se fait sentir malgré la suspension de la taxe d'assises par le gouvernement fédéral le mois dernier pour réduire la facture de 10 cents le litre. Sans cette mesure, le prix serait aujourd'hui de 2,10 $, explique le professeur agrégé au département d'économie de l'Université Laval, Patrick Gonzalez.
6: Quand le dissous est apparu, le pétrole est à 90 $ le baril. Aujourd'hui, il oscille à 110 $, puis il y a quelques jours encore, il était à 120 $. À chaque fois qu'il monte de 10 $, c'est 6 à 7 sous. Fait que votre dissous, il est disparu avec cette montée et cette flambée du pétrole qu'on a connue d'une 20aine de $. Là, ça a ajouté 15 sous automatiquement au prix de l'essence.
3: Donald Trump affirme ne pas être satisfait de la nouvelle proposition de négociation des Iraniens annoncée aujourd'hui. Le président américain dit douter de leur capacité de conclure un accord et juge que leur leadership est désarticulé. Il affirme que ses options sont d'anéantir l'Iran pour toujours ou de conclure un accord. Le professeur titulaire à l'École supérieure d'affaires publiques et internationales de l'Université d'Ottawa, spécialiste du Moyen-Orient, Thomas Junot, estime possible que Trump décide de reprendre les frappes.
7: Il est extrêmement imprévisible, il est très impulsif, il a perdu cette guerre-là, ou en tout cas, il est en train de la perdre, il y a une certaine humiliation, donc la possibilité que éventuellement, ça pourrait être en fin de semaine, la semaine prochaine, le mois prochain, Trump se fâche et décide de vouloir briser l'impasse en recommençant des frappes sur l'Iran, c'est absolument une possibilité.
3: Au hockey, les Canadiens de Montréal ont été défaits par le Lightning de Tampa Bay lors du 6e match de cette série de première ronde. Les équipes ne sont pas parvenues à marquer pendant les périodes de jeu réglementaire. Il aura fallu attendre la période de prolongation pour que Gage Goncalves marque le but déterminant de la rencontre aux dépens de Jakub Dobesch. Les deux équipes vont donc s'affronter pour un match sans lendemain, dimanche à Tampa Bay. 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
2: Le samedi 2 mai, ici Lucie Besrazac et voici les nouvelles. Le vice-premier ministre du Québec, Yann Lafrenière, fait appel à l'unité auprès de ses troupes caquistes alors que la dernière course à la chefferie a laissé des cicatrices. Les députés de la CAQ se sont réunis vendredi à Rivière-du-Loup pour un caucus précessionnel et certains brillent par leur absence, dont la députée Shirley de Richmond, qui est en réflexion sur son avenir. L'ex-ministre Gilles Bélanger a aussi claqué la porte récemment. Monsieur Lafrenière a rappelé à ses collègues que le temps presse.
3: Ce qu'on veut, c'est la cohésion, puis j'ai déjà fait l'analogie, je vais vous la faire. On est dans un train à grande vitesse, on n'a pas beaucoup de temps pour livrer, puis le prochain arrêt, c'est quand? C'est les élections générales. Alors que certaines personnes décident de rester à la gare en disant, moi, pour différentes raisons, je vais faire d'autres choses, je le comprends, mais nous, on doit avancer vite.
2: La campagne électorale a débuté, si on se fie aux activités de la Chambre de commerce de Montréal. La quasi-totalité des chefs y passeront dans les prochaines semaines et celui du Parti libéral a ouvert le bal vendredi. Charles Milliard a affirmé que sa priorité serait la mise à niveau du métro. Sauf qu'en mettant ce projet en haut de la liste, il pourrait en mettre d'autres en veilleuse. À propos du transport de l'Est, par exemple, il se montre beaucoup moins insistant, oui.
4: Le métro de Montréal, à plusieurs égards, il tombe en ruine en ce moment. Alors, il faut s'occuper de ça. Donc, moi, je le mets au sommet de mes priorités. Tout à fait ouvert à un transport de l'Est, si on veut justement avoir une pérennité économique dans l'Est de Montréal, puis même sur la Rive-Nord, on va devoir travailler là-dessus, mais on va devoir ordonnancer les projets.
2: Des activités entourant la Journée internationale des travailleurs se tiendront samedi à Montréal. Des syndicats, mais aussi des groupes communautaires et étudiants participeront à ces mobilisations. Pour le président de la centrale des syndicats du Québec, Éric Gingras, il reste encore des luttes à mener pour le bien des travailleurs, notamment pour les femmes en matière d'équité salariale.
5: On n'est jamais à l'abri de recul, puis ça, je pense, cet aspect-là de chien de garde, les syndicats ont juste rôle là, mais il y a encore des choses à faire, là. Par exemple, de l'équité salariale, il y a encore une différence de 9 % au niveau salarial entre les femmes et les hommes, donc un recul de 9 %. C'est mieux que c'était, oui, mais en même temps, c'est quand même encore 9 % de différence.
2: Le Canada a approuvé vendredi une deuxième version générique du médicament Ozempic. La demande a été présentée par la société canadienne Apotex pour l'ingestion de sémaglutide pour les patients atteints de diabète de type 2. Santé Canada examine 7 autres demandes d'homologation. Une première version générique avait été approuvée mardi dernier. Et le Lightning a vaincu le Canadien 1-0 ce soir au Centre Bell, forçant la tenue d'un 7e match dans la série. Gage Goncalves a touché la cible après 9 minutes et 3 secondes de jeu en prolongation. Le tricolore a gaspillé une occasion de franchir le premier tour éliminatoire pour une première fois depuis 2021. Il tentera de se reprendre lors du match ultime présenté dimanche à Tampa. L'attaquant Philippe Dano a indiqué que le Canadien doit garder le même plan pour le dernier match.
6: Même plan. Il ne faut pas aller dans un roller coaster, il faut rester steady, faut garder notre baromètre à 5, puis faire partie de la game, puis c'est peut-être même d'oublier pour l'ancêtre, on va apprendre de ça.
2: Ailleurs dans la LNH, les Bruins de Boston ont été éliminés par les Sabres de Buffalo. Ils ont été défaits 4-1 lors du 6e match de cette série de première ronde. C'est la première fois que les Sabres se qualifient dans la deuxième phase des séries depuis 2007. Et le Rocket de Laval s'est incliné face aux Marlies de Toronto dans le deuxième match de la série de première ronde de la Ligue américaine de hockey. Ils ont encaissé 6 buts et n'en ont marqué que 2. 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
3: Nous sommes le samedi 2 mai. Ici Stéphane Boucher. Voici les nouvelles. D'abord, commençons par le hockey. Le Lightning a vaincu le Canadien 1-0.

0: Hier soir au Centre Bell, forçant la tenue d'un septième match dans la série. Georges Concalves a touché la cible après 9-0-3 de jeu en prolongation. Le tricolore a gaspillé une occasion de franchir le premier tour éliminatoire pour une première fois depuis 2021. Il tentera de se reprendre lors du match ultime présenté dimanche à Tampa. Le défenseur Mike Matheson reste optimiste pour la suite des choses.
1: Moi, je pense qu'il y avait beaucoup d'énergie dans la place, donc... Nous, on avait beaucoup d'énergie, on le voulait beaucoup, mais comme j'ai dit, ça va juste prendre 7 matchs, puis on est correct avec ça.
0: 13 personnes ont été arrêtées hier soir lors d'une manifestation de la CLAC, la Convergence des luttes anticapitalistes. Le rassemblement a débuté vers 18h au Square Victoria, suivi d'une marche dans les rues du centre-ville encadrée par plusieurs unités du service de police de la ville de Montréal. La situation s'est envenimée vers 20h30, nécessitant l'intervention des policiers, l'agent relationniste Manuel Couture.
2: Plusieurs projectiles auraient été lancés en direction des policiers et certains manifestants auraient placer des poubelles afin d'entraver la progression des policiers. Des manœuvres de dispersion ont alors été effectuées. Des irritants chimiques ont été utilisés. Quelques minutes plus tard, tous les manifestants avaient quitté les lieux.
0: Le chef du Parti libéral du Québec, Charles Millière, se montre ouvert à l'énergie nucléaire, mais il est plus récalcitrant à l'exploitation du gaz de schiste. C'est ce qu'il a affirmé hier à l'issue d'une conférence devant le milieu des affaires montréalais, où il a présenté sa vision sur différents enjeux économiques. En mêlée de presse, M. Millière a toutefois affirmé que la priorité doit aller avant tout au développement de projets hydroélectriques, solaires et éoliens.
3: Moi, ce stade-ci, je suis pas en défaveur du nucléaire. Je pense juste que c'est pas la priorité en ce moment. On a des grands projets hydroélectriques à mener. Mais l'énergie nucléaire fonctionne très bien dans plusieurs pays. D'ailleurs, le Canada a une expertise là-dedans. Ça serait pas mon rôle d'être contre à ce stade-ci. Le gaz de schiste, je suis beaucoup plus récalcitrant parce que je pense vraiment que les Québécois sont pas du tout là.
0: L'amende maximale infligée aux compagnies aériennes qui enfreignent de manière répétée les droits des passagers sera quadruplée pour porter à 1 million de dollars au Canada. C'est ce qu'a annoncé hier le ministre fédéral des Transports, Stephen McKinnon, en expliquant que le système actuel ne fonctionnait pas. L'offre des transports du Canada qui traite les plaintes des passagers face à un arriéré de près de 100 000 dossiers dans sa mise à jour économique du printemps. Le gouvernement fédéral prévoit donc confier à un tiers le traitement des plaintes des passagers aériens pour venir à bout du retard accumulé.
4: Il n'est pas étonnant qu'autant de frustrations se soient développées. L'objectif de tout cela est de rétablir la confiance, de redonner foi aux passagers dans notre système de protection. Nous voulons que ce retard soit comblé le plus rapidement possible. Nous voulons que les gens sachent que l'attente touche enfin à sa fin.
0: Et le président des États-Unis, Donald Trump, assure que les hostilités envers l'Iran sont terminées. C'est ce qu'il a écrit dans une lettre transmise à des responsables parlementaires américains, selon l'agence France-Presse. Il a donc assuré qu'il n'entrait pas en infraction de la loi qui oblige le président à demander l'autorisation du Congrès pour poursuivre un conflit au-delà de 60 jours. Selon lui, les hostilités ont pris fin avec l'entrée en vigueur d'un cessez-le-feu. Au début du mois d'avril, vous écoutez Cogeco Nouvelles.